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Imaginez la forme de la boîte crânienne, son épaisseur, sa dureté. Comparez le plan mental à une scène de théâtre sur laquelle évoluent des personnages. Ce sont les images, les pensées, Ordonnez à ces acteurs de se retirer et conserver une seule image. Installez-vous dans cette pensée et de ce moment, vous cessez de faire et commencez à être.

0: toujours pareil, les têtes rouges là. Tu les vois pleines de haine sur leur visage et tout.
1: Eh, laisse tomber, qu'est-ce que tu t'en bats les couilles de ce mec? Tu vois pas que c'est un truc du fion? Qu'est-ce que tu nous fais là?
0: Non, bravo, toujours je vais laisser tomber. Y'en a marre maintenant. Il croit quoi lui? Que j'ai débarqué hier? Y'a qu'une seule chose que je sais, c'est que je suis.